0: bonsoir, Ulrich.
1: Bonsoir, Mathia. Mathia, bonsoir.
0: Ah, c'est... Comment tu...
1: Non, non, non, non, non.
0: J'ai plus de mon...